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Si vous voulez garder, à partir du verset 7, le texte nous dit, quand il fut puissant, son cœur s'éleva pour le Père. Alors qu'il marchait près de 52 ans dans la fidélité. Mais là, il vient une évolution. Qu'on a arrivé à un pouvoir, il vient sortir pour le déstabiliser, il vient sortir pour le craquer. 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Il fonctionne à côté de nous. C'est mission. Il faut toujours un képi dans la tête. Il faut toujours un chapeau. Il faut toujours une casquette. Mais nous tellement vieux violer les sociétés. Il y a un bon nec qui a fait ça. Ça va faire. Il faut rejoindre. Il n'y a pas capable. Il y en a qui tombent automatiquement sur le cabri, qui prennent un matin levé, et puis ils font tête. Ils ne peuvent pas avoir aucune explication d'appel. Mais ça veut dire. 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Mais les gens qui ont place idéale, il est tellement chita dans la place là. Regardez l'or lire en Genèse, chapitre 13, verset 8-9. 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Vint un litige entre les bergers d'Abraham et les bergers de son neveu. Abraham tellement chita et puis dit neveu, je te prie qu'il n'y ait de dispute entre nous, car nous sommes frères. Le pays n'est-il pas devant nous? Si tu vas à gauche, moi j'irai à droite. 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Est-ce que vous comprenez bayo? Alors nous-mêmes, nous voulons expliquer, mes chers amis, dans la société panouane, société de messieurs, vous pouvez pas arrêter là, vous faites l'honnête, faites le propre, à part Osias. L'aile finie, qu'est-ce qu'on peut le faire? Immédiatement qu'elle vient monter pour faire le perdu, premier geste violent qu'il fait, il monte sur l'autel des parfums avec un sensoir à la main pour le propre, le roi sacrificateur qui est contraire à Ézéchias. Ézéchias, c'est Walier, il répare le temple, il répare les portes, et puis il répare la place orientale, et puis il fait appel aux Lévites, des hommes consacrés. Il dit, monsieur, puisque nous-mêmes nous consacrés, viens sanctifier le temple. Moi-même, dans la limite peinture, dans la limite clou, dans la limite la colle ciment, dans la limite céramique, dans la limite persienne. Mais moi-même, pas aucun mouvement sacerdotal m'a entré dans le temple. Et puis les sacrificateurs entrés, et puis ils ont purifié le temple sous le règne d'Ézéchias. Mais qui contraire sous le règne d'Ozias? C'est le monter sur l'autel des parfums avec un encensoir à la main pour aller offrir parfum en tant que sacrificateur, alors que c'est Walier. Et entre le sacrificateur et le roi, pas aucun entente. Pas qu'à confusion, mais qu'à traverser. Quand on, comme t'as dit ça, il y a une transition, mais pas qu'à confusion. Le sacrificateur, il va sembler à roi. 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Eh bien, mes chers amis, et si vous voulez suivre ça, au travers toute la Bible, vous ne devez pas avoir aucun dialogue à aucun politicien. Et tout politicien dit bon Dieu, il dit, on menti. Parce qu'à travers la Bible, tout est intermédiaire. Et je vais avoir trois exemples vivants. Premier exemple vivant, il y a le roi Salomon. Qui mal marchait, et elle a envoyé le prophète à qui Jacques Hôtel, dit puisqu'on va marcher sur la trace de David, ton père, m'a chiré le royaume dans la mer. 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Il y a Samuel, il y a Nathan, il y a Gad, et trois voyants avec trois comportements différents. 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

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Et tandis que le prophète Gad, son homme malais, on est menaçant. Là, il paraît contre David dans 2 Samuel chapitre 24, verset 24. Il dit David, et là, il dit, il voit mon côté. Il parle fois pour le 3 fléaux, de 3 malédictions. Choisis. David tremblait avec elle cassée. Il y a un chef côté là. C'est bon papa au côté là. C'est bon professeur au côté là. Il y a un l'État. Dans 2 Samuel chapitre 24. À partir du verset 10-11, le texte nous dit, David s'empâtre son cœur. Il saute, il perd. Parce qu'il devient chef. 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Il dit, David, vous choisissez, l'Éternel dit, il a voué 3 fléaux, 3 malédictions sous, choisis. Courir devant l'ennemi, fuite devant l'ennemi, la peste dans le pays, ou bien la mortalité qui a frappé, choisis. Il y a un dialogue dans ça. Je dis, nous mangeons comme pour nous faire l'évangile à partir de nous-mêmes. C'est ça que tu arrives en 313. Oui, c'est même image 313 là, oui. Les Constantins montent au pouvoir. Ils changent l'évangile là, automatiquement. Et l'évangile vient en l'évangile impérial. Et c'est ça qui veut dire, en plus, le gros nègre étudié vient déranger l'évangile là dans ce sens pas. Et c'est l'évangile là qui a plus désordre. D'après tout ça, on dit, d'après toute analyse systématique qui fait de toutes les institutions de la terre, je dis, c'est seule l'église qui fonctionne mal. Seule l'église. Tout pour l'indépendant, tout pour le grand monde, tout pour nous faire ça, vous voulez. On dit que les gens sautent dans l'église et puis ils font devoir dans le pays étranger, puis ils choisissent pour le rester. Sans aucun consensus. Il n'y a aucun comité de deal pour le rester, pour un, ils choisissent pour le rester lui-même avec madame. Et puis il part route, il a boué cassette, puis il salue l'église, comme son monde est garé, chita. Et on dit ça, on dit parmi toutes les institutions de la terre, c'est l'église seulement qui a fili. Et tout le monde fait ça, vous voulez. On est qu'à diriger un groupe comme ça, et puis on est qu'à faire l'église. Il y a une dame qui a dirigé un petit groupe et puis elle a rangé l'école. Puisque il y a prié dans le groupe là, on ne peut pas venir dans le groupe faire prier avec pour qu'il y ait un groupe là pour parler l'église. Et vous ne pouvez pas reconnaître le groupe, vous devez reconnaître l'église. 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C'est l'église, mon Dieu. Et si pour un groupe fonctionner, il faut fonctionner à l'intérieur de l'église. Ou même qui habite marcher dans le groupe, à prier dans le groupe, il faut qu'on ait l'église, le chef groupe ça persévéré. 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La multitude déjà dans la boue. 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

0: 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Ils proposent amitié, ils proposent pas, ils proposent la caillou. Et puis le peuple a effondré dans la boue. Mais le prophète Azaria apparaît derrière le roi Ozias. 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Je vais dire que tout ça là, vous ne pouvez pas déranger. 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Mon ami qui dit, je sais vite, mettre ça dans la valise pour moi, s'il vous plaît. 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Pas courir. Peut-être vous êtes à l'école de Dieu. Peut-être vous êtes dans le séminaire de Dieu. Mais sortez pour finir une classe là. M'exhortons la résistance jusqu'à la graduation, frère. Jusqu'à la terminologie, ou fini. Vous ne pouvez pas tenir l'école, non, ou fini. C'est pas courir, t'es courir pour courir, non. Vous avez terminé votre étude, et je vous souhaite bon courage. 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Petite, maman, je vais priorité sur moi. Yo. Il faut me jeter. Et next, ça va aller l'école à couvert. Il y a une valise, il y a un uniforme, il y a tout encadrement parental. Moi-même, je ne sais pas ça. Si j'achète deux vieux grands livres, moi, deuxième main, dans mes ouvertures, quand je vends vieux livres usagés, tout reste privé, c'est pour me copier. Je veux dire, frère, ça, il est soit disant.
1: Thank you. Merci beaucoup. Je vous remercie infiniment pour votre présence ce soir. Elle m'encourage à chanter pour la gloire de Dieu. Je crois devoir vous laisser avec la toute dernière qui a pour titre Grandeur au Dieu. Au tout commencement, il y a une fin. Je vous demande de vous mettre debout pour chanter avec moi. Grandeur au Dieu, il mérite nos applaudissements. Il est grand, il est grand. Chantons ensemble, grandeur au Dieu, à vous.

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Grazie.

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0: fait quelques minutes de réflexion. Pensez à tout ce que fait le Seigneur. Pensez à tout ce que fait. Malgré ça, il t'aime encore. Il t'aime encore.
1: Vous dites, loué Jésus sous la croix.

qui a cru à ce qui nous était annoncé, qui a reconnu le bras de l'Éternel. Il s'est élevé devant lui comme une faible plante, comme un rejeton qui sort d'une terre desséchée. Il n'avait ni beauté, ni éclat pour attirer nos regards. Son aspect n'avait rien pour nous plaire. Méprisé et abandonné des hommes, homme de douleur et habitué à la souffrance, semblable à celui dont on détourne le visage. Nous l'avons dédaigné, nous n'avons fait lui aucun cas. Cependant, ce sont nos souffrances qu'il a portées, c'est de nos douleurs qu'il s'est chargé, et nous l'avons considéré comme puni, frappé de Dieu et humilié. Mais il était blessé pour nos péchés, brisé pour nos iniquités. Le châtiment qui nous donne la paix est tombé sur lui, et c'est par ses meurtrissures que nous sommes guéris. Nous étions tous errants comme des brebis, chacun suivait sa propre voie, et l'Éternel a fait retomber sur lui l'iniquité de nous tous. Il a été maltraité et opprimé, et il n'a point ouvert la bouche, semblable à un agneau qu'on mène à la boucherie, à une brebis muette devant ceux qui l'attendent. Il n'a pas ouvert la bouche. Il a été enlevé par l'angoisse et le châtiment, et parmi ceux de sa génération qui a cru qu'il était retranché de la terre des vivants et frappé pour les péchés de mon peuple. On a mis son sépulcre parmi les méchants, son tombeau avec le riche, quoiqu'il n'eût point commis de violence et qu'il n'y eût point de fraude dans sa bouche. Il a plu à l'Éternel de le briser par la souffrance, après avoir livré sa vie en sacrifice pour le péché. Il verra une postérité et prolongera ses jours, et l'œuvre de l'Éternel prospérera entre ses mains à cause du travail de son âme. Il rassasira ses regards. Par sa connaissance, mon serviteur juste justifiera beaucoup d'hommes. Il se chargera de leurs iniquités. C'est pourquoi je donnerai sa part avec les grands. Il partagera le butin avec les puissants, parce qu'il s'est livré lui-même à la mort et qu'il a été mis au nombre des malfaiteurs, parce qu'il a porté les péchés de beaucoup d'hommes et qu'il a intercédé pour les coupables. Amen. Dieu de puissant, Dieu de miséricorde, Dieu de grâce. Moi t'a remercié. Amen. Levez-moi à demi. Amen. Moi t'a remercié. Dis ça, cœur.

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Lève tes mains, on dit Jésus, merci d'être dans l'évangile. Merci Seigneur. Merci Seigneur. Merci Seigneur. Dis-moi Dieu, merci.

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C'est le matin du Père. 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

0: Seigneur,
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C'est grâce à toi, mon Dieu. Mais à toi, ma vie est cachée. Mon Seigneur, tu es tout pour moi.

sumissaire au ciel.

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quand tu as vraiment dit ça. 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

Est-ce que c'est vrai? 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

Merci, merci, merci. Merci, merci, merci. Merci, merci. Je suis très fier d'être en votre compagnie ce soir. Et la nouvelle chanson que vous allez écouter a pour titre M'assurer dans Christ. Chantez avec moi, s'il vous plaît. Merci.

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1: Merci. Vos applaudissements me disent beaucoup de choses. Je suis sûr que vous l'aviez aimé. J'ai une nouvelle chanson à chanter pour vous ce soir. Elle a pour titre Haïti 2004. Est-ce que vous le chantez avec moi? Chantons ensemble. Chantons ensemble. Haïti 2004.

Si c'est fanatique, les frères d'Ironet et la famille d'Ironet, vous pouvez lever le cap et vous dire amen. 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Bye bon Dieu, applaudissement. Yes. Et nous avons dit un grand merci avec Sony Sound. Est-ce que nous battons de bon son? Ah, est-ce que nous battons de bon son? Qui veut dire ça juste Miami pour venir battre nos sons ça? Nous pouvons chanter, moi, mais bon Dieu. Moi, je veux chaque monde l'attendre, mais chanter avec moi parce que bon Dieu bon. 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Amen.

Amen. 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Alléluia. Si tu... Alléluia. Amen.

Thank you, thank you, thank you. Merci beaucoup. Merci beaucoup. Merci beaucoup. Merci. Merci. Un petit merci beaucoup. Je vous remercie infiniment pour votre présence ce soir. Elle m'encourage à chanter pour la gloire de Dieu. Je crois devoir vous laisser avec la toute dernière qui a pour titre Grandeur au Dieu. En tout commencement, il y a une fin. Je vous demande de vous mettre debout pour chanter avec moi. Grandeur au Dieu. Il mérite nos applaudissements. Il est grand. Il est grand. Chantons ensemble. Grandeur au Dieu. À vous, musiciens.

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0: Merci Seigneur.
1: 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Merci Seigneur.
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Regardez, ça va pour rien.

Attendez.

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Merci, merci, merci, merci. Merci. Vos applaudissements me disent beaucoup de choses. Je suis sûr que vous l'aviez aimé. J'ai une nouvelle chanson à chanter pour vous ce soir. Elle a pour titre Haïti 2004. Est-ce qu'on voulait chanter avec moi? Chantons ensemble. Chantons ensemble. Haïti 2004.

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0: praise the Lord. 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

merci, merci, merci, merci, merci. Vos applaudissements me disent beaucoup de choses. Je suis sûr que vous l'aviez aimé. J'ai une nouvelle chanson à chanter pour vous ce soir. Elle a pour titre Haïti 2004. Est-ce que vous voulez chanter avec moi? Chantons ensemble. Chantons ensemble. Haïti 2004.

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0: quelques minutes de réflexion. Pensez à tout ce qu'a fait le Seigneur. Pensez à tout ce qu'a fait. Malgré ça, il t'aime encore. Il t'aime encore.
1: Vous dites, loué Jésus sous la terre.

qui a cru à ce qui nous était annoncé, qui a reconnu le bras de l'Éternel. Il s'est élevé devant lui comme une faible plante, comme un rejeton qui sort d'une terre desséchée. Il n'avait ni beauté, ni éclat pour attirer nos regards. Son aspect n'avait rien pour nous plaire. Méprisé et abandonné des hommes, homme de douleur et habitué à la souffrance, semblable à celui dont on détourne le visage. Nous l'avons dédaigné, nous n'avons fait lui aucun cas. Cependant, ce sont nos souffrances qu'il a portées, c'est de nos douleurs qu'il s'est chargé, et nous l'avons considéré comme puni, frappé de Dieu et humilié. Mais il était blessé pour nos péchés, brisé pour nos iniquités. Le châtiment qui nous donne la paix est tombé sur lui. Et c'est par ses meurtrissures que nous sommes guéris. Nous étions tous errants comme des brebis. Chacun suivait sa propre voie. Et l'Éternel a fait retomber sur lui l'iniquité de nous tous. Il a été maltraité et opprimé. Il n'a point ouvert la bouche, semblable à un agneau qu'on mène à la boucherie. À une brebis muette devant ceux qui l'attendent, il n'a pas ouvert la bouche. Il a été enlevé par l'angoisse et le châtiment. Et parmi ceux de sa génération, qui a cru qu'il était retranché de la terre des vivants et frappé pour les péchés de mon peuple? On a mis son sépulcre parmi les méchants, son tombeau avec le riche, quoiqu'il n'eût point commis de violence et qu'il n'y eût point de fraude dans sa bouche. Il a plu à l'Éternel de le briser par la souffrance, après avoir livré sa vie en sacrifice pour le péché. Il verra une postérité et prolongera ses jours, et l'œuvre de l'Éternel prospérera entre ses mains à cause du travail de son âme. Il rassasira ses regards. Par sa connaissance, mon serviteur juste justifiera beaucoup d'hommes. Il se chargera de leurs iniquités. C'est pourquoi je donnerai sa part avec les grands. Il partagera le butin avec les puissants, parce qu'il s'est livré lui-même à la mort et qu'il a été mis au nombre des malfaiteurs, parce qu'il a porté les péchés de beaucoup d'hommes et qu'il a intercédé pour les coupables. Amen. Dieu de puissant, Dieu de miséricorde, Dieu de grâce. Moi t'a avant de cœur. Amen. Levez mes mains à demi. Amen. Moi t'a réveillé avant de cœur. Sucker.

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0: fait mais on dit Jésus merci d'être qu'on a l'évangile là.
1: 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Merci Seigneur. Merci Seigneur.
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Là, il n'y aura plus de pleurs, ni de deuil, ni de larmes.

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éternel, Dieu des vengeances, paraît pour notre nation. Lève-toi, Dieu.

l'Éternel, ils écrasent ton peuple, ils oppriment ton héritage. Ils égorgent la veuve et l'étranger, ils assassinent les orphelins. Et ils disent, l'Éternel ne regarde pas.

c'est grâce à toi, mon Dieu. Mais à toi, ma vie est attachée. Mon Seigneur, tu es tout.

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éternel, Dieu des vengeances, parais pour notre nation. Lève-toi, juge de la terre.

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que tu es mon bâtisseur. 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

de génération en génération, avant même que les montagnes fussent nées, que tu eusses créé la terre et le monde. Éternité en éternité, tu es Dieu, tu es le seul vrai Dieu. Toi qui fais rentrer les hommes dans la poussière, et tu dis, fils de l'homme, retourné. Car il lance dans tes yeux comme le jour d'hier quand il n'est plus. Nous sommes en train de vivre des jours sombres, Seigneur. Des années de misère, de cauchemar, de tourment. Mais par ta grâce encore, comme dit Cantique, j'espère, nous espérons en toi. Ce que tu as dit, la victoire est à nous. Nous prosternons, on se prosterne, on se couvre. Ta présence à la manière de Marie. On a imploré secours, on a imploré pardon au Seigneur. Même chant, Seigneur Dieu publicain, ta prière des doux Seigneurs, sois apaisé envers moi. Où est son pécheur? Jean David te dit, j'ai péché contre toi seul. J'ai fait ce qui est mal à tes yeux. En sorte que tu seras juste dans ta sentence, sans reproche dans ton jugement.

fond de nos cœurs, Seigneur. Fais donc pénétrer la sagesse au bien de nous. Purifie-nous avec le sang de Jésus et nous serons purs. 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Il y a un pile diable avec minot qui est couché sous ventre. 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Avocat noir. Seigneur. On prie d'ici 100 euros. Sans vache répandue, tout sac souillé, et qu'on procurait la pureté de la chair. À combien plus forte raison le sang de Christ, qui par un esprit éternel nous purifie de toute œuvre morte de la chair, afin que nous servions le Seigneur puissant. L'homme utilisé Clorox pour retirer tâche la radio. Toute cette intelligence sur l'homme, il a utilisé savon fab pour laver la radio, il a mis sur un corps propre. Nous sentons nous sales, un rat sale sur nous, Seigneur. Retirez-le pour nous. Satan a dit nous, Seigneur. Il mettait nous sales, même nous-mêmes, nous ne pouvons pas prendre odeur, croyons nous, Seigneur. 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

Seigneur. Dis au nom de Jésus, me débloquer. Oh, je voulais, c'est ça. Oh, je voulais, c'est ça. Jésus séché de l'homme, c'est ça. En vérité, Jésus séché.

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